0: 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Parce que on a dit que votre élan était bien, mais votre élan était en
1: train de se faire. Voilà, d'accord, il y a une
2: chance. C'est une chance, non, non. C'est une chance. C'est une chance.